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Très bon réveil à tous. Je suis heureuse de vous retrouver pour cette matinale. On est ensemble jusqu'à 11h avec des nouveautés musicales, l'éphéméride, une pause zen et bien sûr des cadeaux à gagner. Allez, c'est parti pour une belle matinée en musique.

0: Allez, c'est parti avec l'horoscope.
1: Bonjour à tous, alors de quoi sera faite cette journée ?
2: Bélier, tournez-vous vers des personnes positives, voilà le conseil des planètes.
3: Taureau, c'est le bon jour pour prendre des initiatives, la création est favorisée.
2: Les Gémeaux, voici un jour comme les autres qui se ressemblent et sans grand événement majeur.
3: Cancer, si vous voulez qu'une situation avance, vous pourrez compter sur l'appui d'une personne, surtout pour ce qui concerne le domaine professionnel.
2: Les Lions, vous exploiterez habilement les bonnes occasions et vous ferez d'excellentes affaires.
3: Vierge, ne tentez pas le diable, ne comptez pas sur la chance pour vous aider.
2: Balance, ce n'est pas le bon jour pour vous. Il y a même des tracasseries ou des entraves sur votre chemin.
3: Scorpion, vous pourriez partager un déjeuner ou un dîner avec une personne favorable à vos projets.
2: Sagittaire, votre signe est à l'honneur. Alors tentez un jeu de hasard, qui sait, certains d'entre vous seront chanceux.
3: Capricorne, sachez tirer le meilleur parti des occasions qui vont se présenter. À vous.
2: Les Verseaux, vos contacts professionnels et amicaux vous stimulent sur tous les plans.
3: Enfin, Poisson, vous saurez saisir une opportunité qui se présentera et qui pourrait vraiment changer votre manière de vivre. Bonne journée à tous, à demain. Demain, vous penserez à fêter Abel.

Connaissez-vous vraiment les 5 villes de l'Union européenne jumelées avec Saint-Dié ? Cet été, partez à la découverte des cités sœurs grâce à la réédition d'une formidable exposition réalisée à l'origine dans le cadre du Festival international de géographie. C'est l'occasion idéale d'en apprendre plus sur l'histoire européenne de Saint-Dié, tout en poussant les portes du magnifique cloître de la cathédrale. L'exposition est à découvrir jusqu'au 7 septembre de 9h30 à 18h30. Alors n'hésitez pas à faire cette belle sortie culturelle au frais et à redécouvrir le patrimoine et l'histoire de Saint-Dié au cloître de la cathédrale.

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0: L'éphéméride de ce mardi, c'est tout de suite avec Pierrette. Alors découvrons l'effet marquant de ce jour.
1: Bonne fête Jean-Marie Vianney. C'est le patron des abbés et des curés. Les naissances du 4 août. Emmanuel Boidron, l'actrice. Luc Leblanc, le coureur cycliste. Barack Hussein Obama, l'homme politique américain, élu 44e président des États-Unis et le premier afro-américain à accéder à la Maison-Blanche. François Valéry, le chanteur. Thierry Roland, le journaliste et commentateur sportif français de foot. En 1904, c'est la naissance de Bill Coleman, le trompettiste de jazz américain. En 1901, Louis Armstrong, le musicien, trompettiste et chanteur de jazz. En 1821, Louis Vuitton, le styliste maroquinier. Les décès. En 2019, Jean-Paul Driot, le cofondateur de l'écurie Dams. En 2015, François Kosciusko-Morizet, l'homme politique. En 2000, Didier Derlich, l'astrologue. En 1990, Ettore Maserati, le constructeur de la célèbre marque automobile. En 1997, Jeanne Calment, la doyenne de l'humanité, à 122 ans, 5 mois et 14 jours. En 1875, c'est le décès de Hans Christian Andersen, l'écrivain, conteur et poète danois. En 2007, la fête foraine de Saint-Germain-en-Laye tourne au drame avec deux morts. En 2002, c'est la disparition en Grande-Bretagne de Holly Wells et Jessica Chapman, deux fillettes âgées de 10 ans. En 1956, c'est l'institution de la vignette auto afin d'alimenter le Fonds national pour la vieillesse. En 1789, c'est l'abolition des privilèges et des droits féodaux. Et en 1693, c'est la découverte du procédé de fabrication du champagne par Dom Pérignon. Le dicton, tonnerre du mois d'août, abondance de grappes et de bons mous. Jamais doute, la sécheresse n'amènera la richesse.

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Inforoute. Le tunnel Maurice Lemaire sera fermé dans la nuit de mercredi à jeudi de 21h à 5h du matin. Pour circuler et vous rendre en Alsace, il faudra donc emprunter l'école d'Urbès ou de Sainte-Marie-aux-Mines. Soyez vigilants.

0: En août, le Festival des Abbayes poursuit sa 22e édition, un rendez-vous qui continue de faire résonner la musique classique et le chant au cœur du patrimoine vosgien. Pour parler de cette programmation estivale, nous accueillons aujourd'hui l'un des visages de l'organisation, Monsieur Cacquard, bonjour.
1: Bonjour.
0: Le samedi 8 août à 20h30, le festival s'installe à l'abbaye d'Étival-Clairefontaine pour un concert intitulé « Regards croisés ». À quel type de voyage musical et de répertoire le public peut-il s'attendre ?
1: Eh bien, nous entamons au mois d'août un voyage entre l'Italie et l'Allemagne. Les rapports musicaux entre les deux sont considérables. Et le premier concert, donc italo-germanique, on va dire, concerne effectivement des œuvres de compositeurs donc comme Mozart ou Corelli pour l'Italie, donc avec deux personnages qui sont des musiciens remarquables, qu'on connaît au festival, surtout Elsa Gretter, violoniste exceptionnelle. Et puis, accompagné là par David Livelli, pianiste tout aussi exceptionnel, américain, qui vont illuminer une fois de plus cette très belle abbaye qui est l'abbaye d'Étival.
0: Le vendredi 14 août à 20h30 à l'abbaye de Moyenmoutier, un rendez-vous très inattendu, Requiem pour un empire par le chœur de chambre de Namur et les traversées baroques. Pouvez-vous nous dire comment est né ce projet d'envergure et ce qu'il représente pour cette édition ?
1: Alors c'est un projet qui est né effectivement en Belgique, hein, puisque le chœur de chambre de Namur est considéré comme un des plus grands chœurs européens. Et là il est associé à des gens qu'on connaît bien aussi, les traversées baroques ensemble, très spécialisés aujourd'hui dans cette musique-là. Et donc le Requiem et le Tédéum est autour d'un compositeur italien qui s'appelle Ziani, et qui va exercer son art à Vienne pour un empereur qui s'appelle Joseph Ier. Et ce Requiem a sans doute été écrit pour sa mort. Donc, il n'a pas entendu, hein, bien entendu.
0: Effectivement, il y a peu de chance.
1: Voilà, donc il a été écrit sans doute pour ce moment-là. Le Stabat Mater, on connaît, ça a été sans doute antérieur, parce qu'on ne sait pas tout toujours, hein, comme ça. Sur le plan du sens, puisqu'on est toujours dans cette idée du Saint-Empire germanique, le thème étant au-delà du Rhin, le précepteur de ce fameux Joseph Ier et son premier ministre après est un prince de Salme, et donc il va obtenir effectivement son titre de prince, et c'est les prémices effectivement de ce petit état dont on parle effectivement durant ces 3 années. Alors c'est un concert qui est très important parce qu'effectivement c'est vraiment ancré sur ce territoire. Plus bon, c'est quand même quelque chose d'assez prestigieux, quelque chose qu'on n'a pas entendu, qu'on ne connaît pas. Les traversées baroques étaient présentes il y a 3 ans et avaient juste fait un petit extrait du Stabat Mater qui avait vraiment enflammé le public. Le public était vraiment impressionné par la qualité de ce Stabat Mater. On est impatient de réentendre ce qui appartient d'une façon très lointaine au territoire.
0: Merci. À 17h30, une conférence du comté à une principauté par Marie-Hélène Chrétien, présidente de l'association du Pays des Abbayes. Pour clore en beauté cette 22e édition, le samedi 22 août à 20h30, direction l'abbaye d'Autré avec l'ensemble Agamemnon, dirigé par François Cardet pour un programme baptisé Parfum, une expérience sensorielle. Pourquoi avoir choisi cette formation et ce thème pour baisser le rideau du festival et à quoi peut-on s'attendre ?
1: Alors on peut s'attendre effectivement là à une immersion sensorielle, puisque en dehors de la musique, il sera représenté par des compositeurs, notamment beaucoup de compositeurs du XVIIe siècle. Effectivement, toutes les œuvres sont liées à la rose. Et François Cardet et son ensemble avaient l'ambition d'explorer ce monde des parfums, notamment dans le Sultanat d'Oman et dans toutes ces régions d'Orient, où la rose est très importante, où on la ramasse et on fabrique effectivement des senteurs. Et c'était particulièrement intéressant aussi d'aller à Autré, puisque Autré, on connaît sa spécialité dans ses jardins et en particulier donc les journées de la rose. Autré se prêtait parfaitement bien à cette idée. L'autre idée par rapport au monde germanique, à l'Italie là plutôt, on va l'avoir encore puisque un certain Jean-Marie Farina, qui est un jeune Italien qui est appelé par son frère à Cologne en Allemagne, arrive et épouvanté par les odeurs pestilentielles de la ville parce qu'il y a des tanneries et ça sent très mauvais, invente quelque chose qu'on connaît qui s'appelle l'eau de Cologne et qui va effectivement au-delà de l'aspect hygiénique que ça peut avoir, c'était un apothicaire, va effectivement conquérir tout le Saint-Empire, toutes les grandes cours. Donc on est là aussi à cheval entre les deux mondes.
0: Intéressant. Dès 17h, mise en oreille avec quelques musiciens et à 18h30, le traditionnel pique-nique tiré du sac dans les jardins d'Autré. Merci Monsieur Cacard. À bientôt.
1: Merci, à bientôt.
0: On rappelle les informations essentielles. Le tarif de ces concerts se situe entre 10 et 25 euros, suivant les lieux et places que vous choisirez. Pour tout renseignement ou réservation, vous pouvez vous adresser aux offices du tourisme Vosges Porte d'Alsace ou en ligne sur billetterie.vosges-porte@alsace.fr. Il y aura également une billetterie du soir, une heure avant chaque concert. À bientôt et merci.
1: À bientôt.

pour des astuces pratiques et simples qui rendront votre jardin éclatant, restez avec nous. Pierrette vous explique tout juste après ce titre.

Bonjour à tous. Ce matin, je vais vous parler des annuelles et des plantes en pot. Bouturez les Pelargonium odora, la bigogne, le chèvrefeuille, le houblon. Récoltez les graines des annuelles non hybrides que vous souhaiterez retrouver au jardin l'année prochaine, comme les capucines, les pois de senteur, les lavataires. Pour avoir encore de belles floraisons en ce mois d'août et jusqu'à l'automne, retirez régulièrement les fleurs fanées, arrosez-les régulièrement et apportez de l'engrais. La croissance des plantes grimpantes s'accélère à la faveur des longs jours d'été. Surveillez régulièrement leur palissage. De croissance rapide, les grimpantes vivaces et annuelles comme les pois de senteur ou les hippomées se mêlent avec bonheur aux grimpantes arbustives. Supprimez quotidiennement les roses fanées. Multipliez vos rosiers préférés en les bouturant. S'ils jaunissent, il s'agit peut-être de la chlorose sur des porte-greffes mal adaptées à la nature de votre sol. Pas de panique, un soin anti-chlorose résoudra le problème. En cas de sécheresse, arrosez-les au pied en veillant à ne pas mouiller leur feuillage. Bonne journée à tous.

Le 17 juillet 2016, l'œuvre architecturale de Le Corbusier faisait son entrée au patrimoine mondial de l'UNESCO. Parmi ses chefs-d'œuvre figure un trésor local d'exception, l'usine Duval, le seul et unique bâtiment industriel édifié par le célèbre architecte suisse. Conçu comme une véritable usine verte, elle incarne une vision moderne combinant innovation, fonctionnalité et qualité de vie au travail. Le musée Pierre Noël vous propose pour ses 10 ans de plonger dans l'histoire de sa conception grâce à des photographies d'époque et une maquette détaillant ses principes architecturaux. Une immersion à petite échelle idéale pour appréhender le génie de Le Corbusier. En sortant du musée à quelques pas de là, vous pourrez vous rendre sur la place aménagée devant l'usine pour admirer l'édifice en réel et apprécier toute la richesse de ses lignes, de ses volumes et de ses détails en toute connaissance de cause. Une belle occasion de poser un autre regard sur ce patrimoine d'exception qui fait la fierté de Saint-Dié.

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Aujourd'hui, sur Radio Bellevue, nous mettons le cap sur Ungersheim pour faire un détour par l'univers du parc du Petit Prince. C'est une belle idée de sortie en famille pour prendre un peu d'altitude. 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Souvenez-vous, ce n'est pas forcément le premier à appeler qui l'emporte. Alors, n'hésitez pas et bonne chance à tous.

Ça y est, c'est gagné. Quelle belle intuition. Vous repartez avec deux entrées pour le parc d'attractions du Petit Prince à Ungersheim. La bonne réponse était bien Jane. En partenariat avec le parc du Petit Prince à Ungersheim, préparez-vous à une plongée au cœur du célèbre conte d'Antoine de Saint-Exupéry. Au programme, 34 attractions à découvrir, dont un panorama en ballon captif pour observer les paysages alsaciens. Des animations sur scène et une ferme pédagogique avec ses animaux. Une sortie complète qui ravira l'ensemble de la famille. Quant à vous qui n'avez pas gagné, n'oubliez pas, vous pourrez rejouer dès demain matin sur Radio Bellevue.

0: Les astuces grand-mère avec Rosette, c'est tout de suite sur Radio Bellevue. Bonjour Rosette.
1: Bonjour à tous. Un soin 100% naturel pour les vergetures. C'est souvent pendant la grossesse qu'apparaissent celles-ci. Chouchoutez les zones les plus fragiles, les seins et le ventre, en vous massant chaque soir avec un peu d'huile d'amande douce. Vous pouvez aussi utiliser de l'huile d'olive, si vous en avez déjà. Pour atténuer ces marques, si anesthétiques, appliquez une crème préparée avec un demi-avocat, une cuillerée à soupe de jus de citron et une de miel. Elles s'estomperont. Bonne journée.

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5: Bonjour à tous, un retour à la maison compliqué. Hier en Gironde, de nombreux habitants du Porge ont pu regagner leur logement après le méga-feu. L'incendie a détruit 183 habitations. Des campings ont aussi reçu l'autorisation de rouvrir alors que le feu est fixé depuis plusieurs jours. Dans le Var, la situation est stabilisée mais reste problématique selon le préfet. Le feu du Gros Bessillon mobilise encore 1500 sapeurs-pompiers. Le Var qui reste en vigilance orange canicule, tout comme 15 autres départements dans l'est de la France, du territoire de Belfort à la Corse. Cette nuit, on a relevé des températures supérieures à 20 degrés dans les Alpes-Maritimes ou encore dans le Jura. Hier soir, la vigilance orange aux orages a été levée dans le sud-ouest. Deux randonneurs de 14 et 21 ans ont été touchés par la foudre dans les Hautes-Pyrénées dans l'après-midi. Ils marchaient sur le chemin du GR10 à Cotteret. Ils ont été héliportés vers l'hôpital de Tarbes, leur pronostic vital engagé. Que s'est-il passé? À Marseille, un bébé de 2 ans a été retrouvé mort dimanche soir, pendu au fil d'une persienne après sa sieste. Les premiers éléments laissent à penser un accident, selon la police. Le couple ainsi qu'une adolescente ont été placés en garde à vue. Les témoignages de la mère et du conjoint ne seraient pas en adéquation. C'est l'adolescente qui a donné l'alerte. Les ministres de l'Intérieur des 27 en visioconférence. Aujourd'hui, Laurent Nunez et ses homologues, membres de l'Union européenne, vont évoquer la crise de Ceuta. Depuis jeudi dernier, 60 000 migrants venus du Maroc ont tenté de rejoindre par la mer l'enclave espagnole qui borde le détroit de Gibraltar. Au moins 72 sont décédés, notamment par noyade. Lors de cette réunion, un renforcement de soutien à Frontex, agence chargée de la surveillance des frontières, pourrait être évoqué. Et puis en sport, les première surprise déjà sur ce Tour de France femmes. Hier, c'est Sigrid Oxett qui a créé l'exploit en s'imposant seule à l'issue de cette troisième étape dans les montagnes. La jeune athlète norvégienne enfile le maillot jaune pour la suite du Tour. Aujourd'hui, quatrième étape contre la montre entre Gevrey-Chambertin et Dijon. Voilà pour l'actu. Très bonne matinée à tous.

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0: Vous aimeriez être zen ? Pas de souci, on retrouve tout de suite les conseils zen du jour avec Rachel. Bonjour Rachel.
1: Bonjour Sylvie, bonjour à tous. Aborder les obstacles avec courage et volonté, c'est ce que les trois clés zen d'aujourd'hui vont vous aider à faire. Les obstacles dans la vie nous permettent de réfléchir, d'avancer, mais avant, il faut les affronter. Votre première clé est « N'ayez pas peur d'affronter les obstacles ». Le manque de courage, la peur, le découragement vous font croire que ces obstacles sont insurmontables. Rien n'est facile, mais rien n'est irréalisable. Croyez en vous, croyez en votre volonté et votre deuxième clé. Votre volonté est votre grande alliée dans ces moments difficiles où tout vous semble faire obstacle à votre vie. Et pourtant, la vie vous offre tant de belles choses, de belles rencontres qui n'appartiennent qu'à vous de les voir. Votre troisième clé est « Ouvrez-vous aux belles choses de la vie ». Ne laissez pas les obstacles gâcher votre vie, ne ruminez plus, avancez sans crainte. Pour cela, apprenez par cœur les trois clés zen d'aujourd'hui qui sont « N'ayez pas peur d'affronter les obstacles », « Croyez en vous », « Croyez en votre volonté », « Ouvrez-vous aux belles choses de la vie ». Je vous souhaite une très belle journée, sans oublier d'ouvrir votre regard sur toutes les belles choses que va vous donner la vie aujourd'hui.

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Félicitations à notre heureux gagnant du jour. Effectivement, il s'agissait bien de Joyce Jonathan. Il remporte donc ses entrées pour le parc de Wesserlin. Alors, préparez-vous à une journée inoubliable au cœur de la vallée de la Thur. Flânez dans les jardins féeriques, découvrez l'incroyable patrimoine textile et ne manquez pas les féeries nocturnes en été. Le tarif est de 14 euros pour les adultes et de 9 euros pour les enfants de 4 à 17 ans. Pour en savoir plus, rendez-vous sur le site www.parc-wesserlin.fr.

0: Les Black Eyed Peas sur Radio Bellevue. On retrouve l'instant bien-être avec Rachel.
1: Bonjour à tous. L'instant bien-être d'aujourd'hui va vous demander de vous redresser. Si vous êtes assis, au bureau, dans une salle d'attente ou ailleurs, alors écoutez bien ceci. Et si vous redressiez un petit peu votre dos? Juste ça, pas grand-chose. Un dos droit, des épaules relâchées, une tête alignée. Rien que cette posture va tout changer pour vous. Vous allez mieux respirer, vous allez mieux digérer et vous allez vous sentir plus vivant. Alors, faites cet exercice plusieurs fois par jour et surtout, pensez bien à vous redresser. C'est un geste de respect envers vous-même, de détente, de lâcher prise. Alors, toute la journée, redressez-vous fièrement. Je vous souhaite de passer une excellente journée.

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0: La rubrique Parlons Cuisine, c'est tout de suite et c'est avec Isabelle. Bonjour Isabelle.
1: Bonjour à tous. Ce matin, je vous propose une astuce qui va vous permettre de conserver votre pain frais. Si la meilleure façon est bien sûr de tout dévorer d'un seul coup, mieux vaut opter pour d'autres solutions afin d'éviter les crampes d'estomac. Sachez tout d'abord qu'un pain tranché se conservera forcément moins bien qu'un pain non tranché. Voici mes solutions. Enveloppez votre pain entier dans un torchon en coton. Et si vous souhaitez le congeler, vous pouvez le déposer dans un sac en plastique. Et le mieux encore, c'est de le mettre dans une boîte hermétique en verre. À bientôt pour une nouvelle astuce de cuisine.

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2: Bonjour à tous. Dans le Var, le feu n'est toujours pas fixé. Pour le préfet, l'incendie du Gros Bessillon reste problématique, notamment à cause du vent qui doit se renforcer dans les prochaines heures. 1500 pompiers sont toujours mobilisés, appuyés de 2 canadaires et 5 hélicoptères bombardiers d'eau. En Gironde, les habitants évacués ont commencé à retourner chez eux depuis hier après-midi. Le feu est fixé depuis plusieurs jours. Aujourd'hui, 12 départements sont en vigilance orange feu de forêt pour un risque élevé d'incendie, notamment dans un quart nord-ouest ainsi que les Pyrénées-Orientales et le Var. La colère des pompiers, alors que les incendies frappent la Gironde et le Var, les syndicats de soldats du feu dénoncent un manque de moyens. Dans un communiqué commun, la CGT des SDIS, Avenir Secours ou encore UNSA SDIS estiment qu'il ne faut pas dissimuler la réalité derrière le mot héros. Des ONG environnementales appellent le Conseil constitutionnel à censurer la loi d'urgence agricole. Ils déplorent un texte qui multiplie les reculs environnementaux et sanitaires et n'apporte aucune solution durable aux besoins des agriculteurs. La loi a été adoptée par le Parlement fin juillet et prévoit des mesures pour faciliter le stockage de l'eau et la réintroduction de pesticides dont l'acétamipride, nocif pour les abeilles. Les images ont fait le tour de l'Europe. Depuis jeudi dernier, 60 000 migrants venus du Maroc ont tenté de rejoindre l'enclave espagnole de Ceuta, bordant le détroit de Gibraltar. Au moins 72 morts dans cet épisode inédit. Ce mardi, les ministres de l'Intérieur des pays de l'Union européenne se réunissent pour faire le point et éviter que ce genre de situation ne se reproduise. Au Guatemala, le Fuego s'est réveillé. Fuego, c'est le nom d'un volcan au sud du pays, à 35 km de la capitale. Une alerte danger a été émise par les autorités alors que l'éruption du volcan peut avoir des conséquences sur plusieurs kilomètres aux alentours. Et puis, comme un goût de Jeux Olympiques, aujourd'hui au championnat d'Europe de natation à Paris, la Seine accueille les épreuves de nage en eau libre, comme lors des JO de Paris il y a 2 ans. Certains nageurs ont pu s'entraîner dans le fleuve parisien et ont affirmé que l'eau était de meilleure qualité qu'en 2024. Voilà pour l'actu, très bonne journée à tous.

0: face à la multiplication des trottinettes en ville et pour lutter contre le comportement à risque, la municipalité de Saint-Dié renforce les règles de sécurité routière. Désormais, le port du casque homologué et attaché devient obligatoire pour toute personne circulant en trottinette électrique sur l'ensemble du territoire communal, ainsi qu'un équipement rétro-réfléchissant. L'objectif est d'assurer la sécurité publique, de prévenir les accidents de la circulation et de protéger les usagers contre les conséquences graves en cas de chute ou de collision.
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Notez d'ores et déjà le numéro de téléphone, ce sera le 03 29 57 37 74 pour jouer. À tout à l'heure.

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1: Bonne fête Jean-Marie Vianney. C'est le patron des abbés et des curés. Les naissances du 4 août. Emmanuel Boidron, l'actrice. Luc Leblanc, le coureur cycliste. Barack Hussein Obama, l'homme politique américain, élu 44e président des États-Unis et le premier afro-américain à accéder à la Maison-Blanche. François Valéry, le chanteur. Thierry Roland, le journaliste et commentateur sportif français de foot. En 1904, c'est la naissance de Bill Coleman, le trompettiste de jazz américain. En 1901, Louis Armstrong, le musicien, trompettiste et chanteur de jazz. En 1821, Louis Vuitton, le styliste maroquinier. Les décès. En 2019, Jean-Paul Driot, le cofondateur de l'écurie Dams. En 2015, François Kosciusko-Morizet, l'homme politique. En 2000, Didier Derlich, l'astrologue. En 1990, Ettore Maserati, le constructeur de la célèbre marque automobile. En 1997, Jeanne Calment, la doyenne de l'humanité, à 122 ans, 5 mois et 14 jours. En 1875, c'est le décès de Hans Christian Andersen, l'écrivain, conteur et poète danois. En 2007, la fête foraine de Saint-Germain-en-Laye tourne au drame avec deux morts. En 2002, c'est la disparition en Grande-Bretagne de Holly Wells et Jessica Chapman, deux fillettes âgées de 10 ans. En 1956, c'est l'institution de la vignette auto afin d'alimenter le Fonds national pour la vieillesse. En 1789, c'est l'abolition des privilèges et des droits féodaux. Et en 1693, c'est la découverte du procédé de fabrication du champagne par Dom Pérignon. Le dicton, tonnerre du mois d'août, abondance de grappes et de bons mous. Jamais doute, la sécheresse n'amènera la richesse.

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Bravo à notre heureux auditeur qui va pouvoir s'installer confortablement à la table de l'auberge Azeman, là-haut à Belmont, sur le site du Champ du Feu. À lui, les bons petits plats et l'accueil chaleureux de la montagne. La bonne réponse était bien Jean-Louis Aubert. 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

Plongée dans l'histoire locale à l'Office du tourisme de Fraize, l'exposition Les Géliots, une histoire de l'industrie textile à Fraize et à Plainfin, vous ouvre ses portes et s'installe jusqu'au 4 octobre. 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Des usines aux paysages locaux, leur empreinte a durablement façonné notre territoire. Cette belle rétrospective est réalisée par les passionnés de l'association La Costelle qui œuvre chaque jour pour la préservation et la transmission de notre patrimoine. Une visite incontournable pour mieux comprendre l'histoire de notre région.

0: Une vie plus zen, ça vous tente? 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Bonjour Rachel.
1: Bonjour Sylvie, bonjour à tous. Lors d'un conflit, savoir reconnaître ses torts, voilà un vrai défi pour les trois clés zen d'aujourd'hui. Après un conflit, réfléchir à ses propres torts, à son attitude, à ses propres erreurs pour œuvrer à sa résolution. Les malentendus sont souvent source de conflits, chacun restant sur ses propres certitudes. Accepter les opinions différentes pour pouvoir en discuter est votre première clé. Il n'est pas toujours facile de se remettre en question, et c'est pourtant la seule solution pour désamorcer un conflit. Réfléchissez à vos torts est votre deuxième clé, car les erreurs ne seront jamais unilatérales. Comment améliorer les relations, trouver des solutions, si chacun reste sur ses opinions? Faites le premier pas est votre troisième clé, même s'il vous en coûte, vous serez remercié au centuple. Vous allez résoudre facilement tous les conflits si vous mettez en pratique dès aujourd'hui les trois clés zen suivantes. Acceptez les opinions différentes, réfléchissez à vos torts, faites le premier pas. Je vous souhaite de passer une excellente journée sans conflit grâce aux trois clés zen d'aujourd'hui.

Vous avez oublié de déclarer un revenu ou commis une erreur. Pas de panique, vous bénéficiez du droit à l'erreur qui vous permet de régulariser votre situation sans subir de pénalité. Si vous avez fait votre déclaration d'impôt en ligne, le service de correction est accessible sur votre espace finance publique jusqu'en décembre. Pour cela, rendez-vous dans votre espace particulier et cliquez sur « Accéder à la correction en ligne ».

pour modifier vos montants ou cases. Vous recevrez un mail de confirmation, puis un nouvel avis d'impôt avec un taux de prélèvement à la source ajusté. Ce que vous ne pouvez pas modifier en ligne, le changement de situation familiale, mariage, PACS, divorce, décès, mise à jour d'état civil ou changement d'adresse. Une démarche spécifique est nécessaire pour cela. Une fois la période de correction fermée, vous devrez formuler une réclamation officielle depuis votre messagerie sécurisée. Si vous avez fait une démarche de déclaration sur papier, vous devez déposer une réclamation après réception de votre avis d'impôt via la messagerie sécurisée de votre espace personnel, écrire réclamation, contestation, impôt sur le revenu ou par courrier en écrivant à votre centre des finances publiques en précisant votre nom, prénom, adresse, numéro fiscal, motif, justificatif et signature manuscrite.

Et voilà, c'est la fin de cette émission en votre compagnie. Merci de l'avoir suivie. On se retrouve demain. En attendant, je vous laisse avec Julie.

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4: Bonjour à tous. Un nouvel incendie dans la Drôme. Depuis hier après-midi, il a déjà parcouru près de 110 hectares près de la commune de Bellegarde en Diois. Un hameau a été évacué de manière préventive. Le feu s'est déclaré en bordure d'une piste forestière. Dans le Var, le feu ne progresse plus. La prudence reste de mise, selon le préfet, qui assure que cette nuit, les près de 1000 pompiers ont continué le traitement des lisières dans le Gros Bessillon. En Gironde, les habitants évacués ont pu regagner leur logement. Hier, au Porge, 183 habitations ont été détruites par les flammes. Les appels à la solidarité se multiplient pour venir en aide aux sinistrés, mais attention, la mairie de Corins dans le Var met en garde contre des appels aux dons frauduleux. La collectivité est en train de mettre en place un dispositif de récolte de dons, mais elle ne réalisera pas de démarchage, précise la commune sur les réseaux sociaux. A noter que la région Île-de-France va se constituer partie civile après l'information judiciaire ouverte pour l'incendie de Fontainebleau. Le feu a ravagé 2000 hectares du massif forestier. Dans l'actualité aussi, si les orages ont balayé la France hier soir dans le sud-ouest, la vigilance orange aux orages a été levée vers 22h. Dans les Hautes-Pyrénées, deux randonneurs ont été frappés par la foudre, un enfant de 14 ans et un jeune homme de 21 ans. Ils arpentaient le GR10 près de Cotteray. Ils ont été héliportés vers l'hôpital de Tarbes. Leur pronostic vital est engagé. En Russie, on compte 5 morts et plusieurs blessés après une attaque de drones ukrainiens. Depuis ces dernières semaines, l'Ukraine conduit des attaques aériennes sur la Russie. Le Tour de France Femmes avec la quatrième étape aujourd'hui, un contre-la-montre de 21 km depuis Gevrey-Chambertin jusqu'à Dijon. Hier, c'est la Norvégienne Sigrid Hogset qui a créé l'exploit en s'imposant seule à l'issue de la troisième étape dans les montagnes. Et puis en foot, une place en Ligue des Champions à aller chercher pour l'Olympique Lyonnais. Les Gones s'envolent à Prague ce soir pour défier le Sparta dans ce tour préliminaire des barrages. Le coup d'envoi du match aller est prévu ce soir à 20h. Voilà pour l'actualité. Très bonne journée à tous. Thank you.

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1: Bonjour à tous, alors de quoi sera faite cette journée ?
2: Bélier, tournez-vous vers des personnes positives, voilà le conseil des planètes.
3: Taureau, c'est le bon jour pour prendre des initiatives, la création est favorisée.
2: Les Gémeaux, voici un jour comme les autres qui se ressemblent et sans grand événement majeur.
3: Cancer, si vous voulez qu'une situation avance, vous pourrez compter sur l'appui d'une personne, surtout pour ce qui concerne le domaine professionnel.
2: Les Lions, vous exploiterez habilement les bonnes occasions et vous ferez d'excellentes affaires.
3: Vierge, ne tentez pas le diable, ne comptez pas sur la chance pour vous aider.
2: Balance, ce n'est pas le bon jour pour vous. Il y a même des tracasseries ou des entraves sur votre chemin.
3: Scorpion, vous pourriez partager un déjeuner ou un dîner avec une personne favorable à vos projets.
2: Sagittaire, votre signe est à l'honneur. Alors tentez un jeu de hasard, qui sait, certains d'entre vous seront chanceux.
3: Capricorne, sachez tirer le meilleur parti des occasions qui vont se présenter. À vous.
2: Les Verseaux, vos contacts professionnels et amicaux vous stimulent sur tous les plans.
3: Enfin, Poisson, vous saurez saisir une opportunité qui se présentera et qui pourrait vraiment changer votre manière de vivre. Bonne journée à tous, à demain. Demain, vous penserez à fêter Abel.

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1: Bonjour à tous. Comme chaque mardi, je vous parle des fleurs que nous offrons. Quel est le langage de l'azalée? Il symbolise la joie discrète d'aimer ou d'être aimé. Offrir une azalée exprime la discrétion et la timidité en amour. Elle s'offre volontiers pendant les fêtes de fin d'année. C'est idéal pour mettre de la gaieté en hiver. On le trouve en blanc, en rose, en rouge ou orange. Les jardiniers britanniques la considéraient comme une plante réservée et autogérée. L'image de ses fleurs en langage victorien est donc devenue la tempérance. Elle s'offre en toute occasion pour un anniversaire de mariage ou une déclaration d'amour. Bonne journée à tous.

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1: On a tous une chanson de Souchon.

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Samedi à 20h30, le Festival des Abbayes vous donne rendez-vous dans le cadre prestigieux de l'abbaye d'Étival Clairefontaine. La violoniste Elsa Gréter et le pianiste David Lively vous proposent leur programme Regards croisés, un dialogue musical captivant et vibrant de couleurs. Pour réserver vos places, rendez-vous dans vos offices du tourisme ou en ligne sur billetterie.vauge-porte-alsace.fr. Le 17 juillet 2016,

0: 1916, l'œuvre architecturale de Le Corbusier faisait son entrée au patrimoine mondial de l'UNESCO. Parmi ses chefs-d'œuvre figure un trésor local d'exception, l'usine Duval, le seul et unique bâtiment industriel édifié par le célèbre architecte suisse. Conçue comme une véritable usine verte, elle incarne une vision moderne combinant innovation, fonctionnalité et qualité de vie au travail. Le musée Pierre Noël vous propose pour ses 10 ans de plonger dans l'histoire de sa conception grâce à des photographies d'époque et une maquette détaillant ses principes architecturaux. Une immersion à petite échelle idéale pour appréhender le génie de Le Corbusier. En sortant du musée à quelques pas de là, vous pourrez vous rendre sur la place aménagée devant l'usine pour admirer l'édifice en réel et apprécier toute la richesse de ses lignes, de ses volumes et de ses détails en toute connaissance de cause. Une belle occasion de poser un autre regard sur ce patrimoine d'exception qui fait la fierté de Saint-Dié. Connaissez-vous vraiment les 5 villes de l'Union européenne jumelées avec Saint-Dié ? Cet été, partez à la découverte des cités sœurs grâce à la réédition d'une formidable exposition réalisée à l'origine dans le cadre du Festival international de géographie. C'est l'occasion idéale d'en apprendre plus sur l'histoire européenne de Saint-Dié, tout en poussant les portes du magnifique cloître de la cathédrale. L'exposition est à découvrir jusqu'au 7 septembre de 9h30 à 18h30. Alors n'hésitez pas à faire cette belle sortie culturelle au frais et à redécouvrir le patrimoine et l'histoire de Saint-Dié au cloître de la cathédrale. Dans du sang, aujourd'hui à l'espace François Mitterrand de Saint-Dié, de 9h à 13h et de 15h30 à 19h30. Ou encore mercredi à la salle des fêtes de Corcieux, de 16h à 19h30. Vous pourrez également donner votre sang à la salle des fêtes Beauregard de Raon-l'Étape, vendredi 7 août de 16h à 19h30. Si vous aussi souhaitez passer votre annonce à l'antenne de Radio Bellevue, n'hésitez pas, appelez-moi au 03 29 57 37 74 du lundi au vendredi.
1: Merci Sylvie pour les plans à venir. On poursuit en musique sur Radio Bellevue.

0: Les cloches, midi.
1: Je confirme, il est bien midi à la pendule de Radio Bellevue. Je vous souhaite un bon appétit à tous.
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3: Bonjour à tous. Un nouvel incendie dans la Drôme. Depuis hier après-midi, il a déjà parcouru près de 110 hectares près de la commune de Bellegarde en Diois. Un hameau a été évacué de manière préventive. Le feu s'est déclaré en bordure d'une piste forestière. Dans le Var, le feu ne progresse plus. La prudence reste de mise, selon le préfet, qui assure que cette nuit, les près de 1000 pompiers ont continué le traitement des lisières dans le Gros Bessillon. En Gironde, les habitants évacués ont pu regagner leur logement. Hier, au Porge, 183 habitations ont été détruites par les flammes. Les appels à la solidarité se multiplient pour venir en aide aux sinistrés, mais attention, la mairie de Corins dans le Var met en garde contre des appels aux dons frauduleux. La collectivité est en train de mettre en place un dispositif de récolte de dons, mais elle ne réalisera pas de démarchage, précise la commune sur les réseaux sociaux. A noter que la région Île-de-France va se constituer partie civile après l'information judiciaire ouverte pour l'incendie de Fontainebleau. Le feu a ravagé 2000 hectares du massif forestier. Dans l'actualité aussi, si les orages ont balayé la France hier soir dans le sud-ouest, la vigilance orange aux orages a été levée vers 22h. Dans les Hautes-Pyrénées, deux randonneurs ont été frappés par la foudre, un enfant de 14 ans et un jeune homme de 21 ans. Ils arpentaient le GR10 près de Cotteray. Ils ont été héliportés vers l'hôpital de Tarbes. Leur pronostic vital est engagé. En Russie, on compte 5 morts et plusieurs blessés après une attaque de drones ukrainiens depuis ces dernières semaines. L'Ukraine conduit des attaques aériennes sur la Russie. Le Tour de France Femmes avec la quatrième étape aujourd'hui, un contre-la-montre de 21 km depuis Gevrey-Chambertin jusqu'à Dijon. Hier, c'est la Norvégienne Sigrid Hoxet qui a créé l'exploit en s'imposant seule à l'issue de la troisième étape dans les montagnes. Et puis en foot, une place en Ligue des Champions à aller chercher pour l'Olympique Lyonnais. Les Gones s'envolent à Prague ce soir pour défier le Sparta dans ce tour préliminaire des barrages. Le coup d'envoi du match aller est prévu ce soir à 20h. Voilà pour l'actualité, très bonne journée à tous. 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

Votre rubrique emploi, c'est tout de suite sur Radio Bellevue. Voici trois nouvelles opportunités à découvrir à Saint-Dié-des-Vosges et aux alentours. Je commence avec un poste d'attaché technico-commercial proposé en CDI. Votre mission sera de développer et de fidéliser un portefeuille de clients, principalement grâce à la prospection. Vous devrez identifier leurs besoins, préparer vos rendez-vous, présenter les produits, négocier et conclure les ventes. Le poste est ouvert aux débutants, même si une expérience dans le bâtiment serait appréciée. Le permis B est indispensable et un véhicule de société est fourni. Il s'agit d'un contrat de 35 heures par semaine avec du travail le samedi. La rémunération est fixée à 13 euros brut de l'heure, auxquelles s'ajoutent des commissions. Deuxième possibilité, l'agence O2 de Saint-Dié recherche un employé de ménage repassage en CDI. Vous interviendrez chez des particuliers pour assurer le rangement et le nettoyage du logement, mais aussi le lavage, le pliage et le repassage du linge. Certaines interventions pourront également comprendre la réception de courses et la préparation de plats simples. Aucun diplôme n'est demandé, les débutants sont acceptés. Une formation est assurée dès l'embauche. L'annonce prévoit actuellement 15 heures de travail par semaine avec une rémunération de 12,02 € brut de l'heure selon l'expérience. Enfin, un établissement de Saint-Dié recherche un infirmier ou une infirmière en soins généraux pour un CDD de 12 mois. Vous serez chargé d'organiser et de réaliser les soins des résidents, de préparer et d'administrer les traitements, mais aussi de surveiller leur état clinique et de tenir à jour les dossiers de soins. Les débutants sont acceptés, mais le diplôme d'état d'infirmier est indispensable. Le poste représente 35 heures par semaine pour un salaire compris entre 2400 et 2600 € brut par mois. Vous pouvez retrouver le détail de ces trois annonces sur le site de France Travail. Bonne chance dans vos démarches et à très vite pour une nouvelle rubrique emploi.

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1: 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Bon appétit.

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4: Bonjour, bonjour à tous. Une moyenne de 24,9 degrés en juillet. Il n'avait jamais fait aussi chaud en France, tout mois confondu. Plus 3,8 degrés par rapport au normal, annonce de Météo France ce mardi. Le mois dernier dépasse celui record d'août 2003. Conséquence de l'intense épisode de canicule sur le pays entre le 4 et le 19 juillet. Et à cela s'ajoute une sécheresse record des sols avec un déficit de pluie de près de 70% en juillet. Et les fortes chaleurs se poursuivent sur le sud-est aujourd'hui. 16 départements restent en vigilance orange canicule, de la Franche-Comté jusqu'à la Côte d'Azur et la Corse. L'alerte sera levée dans la soirée sur le Jura, le Doubs et le territoire de Belfort. Météo France prévoit que les températures repartiront à la hausse demain en moyenne vallée du Rhône et sur le pourtour méditerranéen. Une canicule et une sécheresse sans précédent qui aggravent le risque d'incendie. Un feu progresse toujours dans la Drôme, dans le secteur de Die. Plus de 110 hectares parcourus depuis hier après-midi. D'importants moyens aériens sont mobilisés. Concernant enfin l'incendie dans le Var, il ne progresse plus selon la préfecture ce matin, mais la prudence reste de mise. 1000 pompiers sont mobilisés pour éviter toute nouvelle reprise. Les flammes ont ravagé 1800 hectares depuis vendredi. Dans l'actu également, la crise migratoire de Ceuta au cœur de cette réunion des ministres de l'Intérieur de l'Union européenne ce matin. Ils font le point après ces arrivées massives et inédites vendredi dernier dans l'enclave espagnole. Plus de 50 000 migrants avaient franchi la frontière avant d'être reconduits vers le Maroc. Plusieurs dizaines de victimes ont été dénombrées. Certains pays comme l'Italie et le Danemark ont ensuite appelé à renforcer la protection des frontières européennes. Enfin du foot et le premier club français à suivre ce soir en Ligue des Champions. L'Olympique Lyonnais entre en lice pour le troisième tour préliminaire avec un match aller à Prague. C'est contre le Sparta à 20h. Le retour, ce sera à Lyon mardi prochain. C'est la fin de ce flash. Bonne journée.

0: Bonjour à tous. En août, le Festival des Abbayes poursuit sa 22e édition, un rendez-vous qui continue de faire résonner la musique classique et le chant au cœur du patrimoine vosgien. Pour parler de cette programmation estivale, nous accueillons aujourd'hui l'un des visages de l'organisation, Monsieur Cacquard. Bonjour.
1: Bonjour.
0: Le samedi 8 août à 20h30, le festival s'installe à l'abbaye d'Étival Clairefontaine pour un concert intitulé « Regards croisés ». À quel type de voyage musical et de répertoire le public peut-il s'attendre ?
1: Eh bien, nous entamons au mois d'août un voyage entre l'Italie et l'Allemagne. Les rapports musicaux entre les deux sont considérables. Et le premier concert, donc italo-germanique, on va dire, concerne effectivement des œuvres de compositeurs donc comme Mozart ou Corelli pour l'Italie, donc avec deux personnages qui sont des musiciens remarquables, qu'on connaît au festival, surtout Elsa Gretter, violoniste exceptionnelle. Et puis, accompagné là par David Livelli, pianiste tout aussi exceptionnel, américain, qui vont illuminer une fois de plus cette très belle abbaye qui est l'abbaye d'Étival.
0: Le vendredi 14 août à 20h30 à l'abbaye de Moyenmoutier, un rendez-vous très inattendu, Requiem pour un empire par le chœur de chambre de Namur et les traversées baroques. Pouvez-vous nous dire comment est né ce projet d'envergure et ce qu'il représente pour cette édition ?
1: Alors, c'est un projet qui est né effectivement en Belgique, hein, puisque le chœur de chambre de Namur est considéré comme un des plus grands chœurs européens. Et là, il est associé à des gens qu'on connaît bien aussi, les traversées baroques, ensemble, très spécialisés aujourd'hui dans cette musique-là. Et donc, le Requiem et le Tédéum est autour d'un compositeur italien qui s'appelle Ziani, et qui va exercer son art à Vienne pour un empereur qui s'appelle Joseph Ier. Et ce Requiem a sans doute été écrit pour sa mort. Donc, il n'a pas entendu, hein, bien entendu.
0: Effectivement, il y a peu de chance.
1: Voilà, donc il a été écrit sans doute pour ce moment-là. Le Stabat Mater, on connaît, ça a été sans doute antérieur, parce qu'on ne sait pas tout toujours, hein, comme ça. Sur le plan du sens, puisqu'on est toujours dans cette idée du Saint-Empire germanique, le thème étant au-delà du Rhin, le précepteur de ce fameux Joseph Ier et son premier ministre après est un prince de Salme, et donc il va obtenir effectivement son titre de prince, et c'est les prémices effectivement de ce petit état dont on parle effectivement durant ces 3 années. Alors c'est un concert qui est très important parce qu'effectivement c'est vraiment ancré sur ce territoire. Plus bon, c'est quand même quelque chose d'assez prestigieux, quelque chose qu'on n'a pas entendu, qu'on ne connaît pas. Les traversées baroques étaient présentes il y a 3 ans et avaient juste fait un petit extrait du Stabat Mater qui avait vraiment enflammé le public. Le public était vraiment impressionné par la qualité de ce Stabat Mater. On est impatient de réentendre ce qui appartient d'une façon très lointaine au territoire.
0: Merci. À 17h30, une conférence du comté à une principauté par Marie-Hélène Chrétien, présidente de l'association du Pays des Abbayes. Pour clore en beauté cette 22e édition, le samedi 22 août à 20h30, direction l'abbaye d'Autré avec l'ensemble Agamemnon, dirigé par François Cardet pour un programme baptisé Parfum, une expérience sensorielle. Pourquoi avoir choisi cette formation et ce thème pour baisser le rideau du festival et à quoi peut-on s'attendre ?
1: Alors on peut s'attendre effectivement là à une immersion sensorielle, puisque en dehors de la musique, il sera représenté par des compositeurs, notamment beaucoup de compositeurs du XVIIe siècle. Effectivement, toutes les œuvres sont liées à la rose. Et François Cardet et son ensemble avaient l'ambition d'explorer ce monde des parfums, notamment dans le Sultanat d'Oman et dans toutes ces régions d'Orient, où la rose est très importante, où on la ramasse et on fabrique effectivement des senteurs. Et c'était particulièrement intéressant aussi d'aller à Autré, puisque Autré, on connaît sa spécialité dans ses jardins et en particulier donc les journées de la rose. Très se prêtait parfaitement bien à cette idée. L'autre idée par rapport au monde germanique, on a l'Italie là plutôt, on va l'avoir encore puisque un certain Jean-Marie Farina, qui est un jeune Italien qui est appelé par son frère à Cologne en Allemagne, arrive et épouvanté par les odeurs pestilentielles de la ville parce qu'il y a des tanneries et ça sent très mauvais, invente quelque chose qu'on connaît qui s'appelle l'eau de Cologne et qui va effectivement au-delà de l'aspect hygiénique que ça peut avoir, c'était un apothicaire, va effectivement conquérir tout le Saint-Empire, toutes les grandes cours. Donc on est là aussi à cheval entre les deux mondes.
0: Intéressant. Dès 17h, mise en oreille avec quelques musiciens et à 18h30, le traditionnel pique-nique tiré du sac dans les jardins d'Autré. Merci Monsieur Cacquart. À bientôt.
1: Merci, à bientôt.
0: On rappelle les informations essentielles. 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Pour tout renseignement ou réservation, vous pouvez vous adresser aux offices du tourisme Vosges Porte d'Alsace ou en ligne sur billetterie.vosges-porte au pluriel alsace.fr. 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
1: À bientôt.

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0: Radio Bellevue, les 14h, excellent après-midi à tous.
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2: Bonjour à toutes et tous. Juillet 2026, plus chaud qu'août 2003. Cette fois, c'est officiel. Le record de chaleur a été battu sur la France le mois dernier avec 24,9 degrés relevés en moyenne, du jamais vu depuis le début des mesures. La sécheresse des sols est elle aussi très marquée au même niveau qu'août 2022. Météo France évoque un déficit de pluie de près de 70% en juillet. Et un quatrième épisode de canicule est toujours en cours. Cet après-midi, 16 départements du sud-est sont en alerte orange. La vigilance orage est en revanche levé sur le sud-ouest et dans les Hautes-Pyrénées. Hier soir, un adolescent de 14 ans et un jeune de 21 ans ont été frappés par la foudre lors d'une randonnée dans le secteur de Cotteray. Évacués par hélicoptère vers l'hôpital de Tarbes, leur pronostic vital n'est plus engagé. Un grand concert pour les sinistrés de Gironde annoncé aujourd'hui. SOS Solidarité Incendie aura lieu le 27 août à Bordeaux. Et sur la scène de l'Arkea Arena, on attend une douzaine d'artistes, dont Pascal Obispo, Zazie, M, Superbus ou encore Gaëtan Roussel. L'intégralité des bénéfices sera reversée aux victimes, celles du Sud-Ouest, mais aussi les autres sinistrés des incendies partout en France. Et notez enfin que la préfecture de Gironde a autorisé la réouverture de plusieurs campings sur la presqu'île du Cap Ferré, ceux qui n'avaient pas été impactés par l'incendie de fin juillet. Au Guatemala, le Fuego s'est réveillé. Fuego, c'est le nom d'un volcan du sud du pays, à 35 km de la capitale. Une alerte danger a été émise par les autorités alors que la lave jaillit à plusieurs dizaines de mètres de hauteur, avec également d'immenses panaches de cendres et de gaz. Et puis à suivre le top départ de la quatrième étape du Tour de France Femmes, et place cet après-midi au contre-la-montre, 21 km en Côte d'Or, entre Gevrey-Chambertin et Dijon. La première coureuse partira vers 14h30 et la Française tenante du titre, Pauline Ferrand-Prévot, elle s'élancera vers 17h10. Elle est actuellement 10e au classement général. Voilà pour l'info. Bon début d'après-midi.

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0: Il est 15 plombes à la pendule de Radio Bellevue.
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3: Bonsoir à toutes, bonsoir à tous. 157 migrants secourus dans la Manche aujourd'hui, annonce de la préfecture du Pas-de-Calais. Leur bateau parti de Seine-Maritime hier a pris feu entre les côtes françaises et britanniques. Les personnes à bord se sont jetées à l'eau et des navires des deux pays les ont récupérés puis débarqués à Boulogne-sur-Mer. Il n'y a à ce stade aucune victime, selon les autorités. La crise migratoire en Europe, au cœur de cette réunion de l'ensemble des ministres de l'Intérieur de l'Union européenne. Selon le ministre espagnol, 72 000 migrants sont en entrés illégalement la semaine dernière dans l'enclave de Ceuta et 70 000 sont déjà rentrés au Maroc. Laurent Nunez indique que la France est disposée à soutenir l'Espagne. Le ministre de l'Intérieur français dénonce aussi les ingérences étrangères qui ont, dit-il, instrumentalisé cette crise pour diviser l'Union européenne. Elle était vivement décriée par les défenseurs de l'environnement. La méga ferme de Saumon en Gironde obtient l'accord de la préfecture. Un arrêté préfectoral d'autorisation environnementale vient d'être signé par la préfète qui précise qu'il est soumis à des prescriptions environnementales particulièrement exigeantes. Ce projet prévoit la construction d'une immense ferme aquacole au Verdon-sur-Mer dans le Médoc pour produire chaque année 10 000 tonnes de saumon. La sécheresse des sols au même niveau qu'août 2022. Météo France évoque un déficit de pluie de près de 70% en juillet, ainsi qu'un record de chaleur historique sur le pays, avec une température moyenne de presque 25 degrés le mois dernier et des anomalies de température qui vont jusqu'à plus 7 degrés sur la Bretagne, par exemple. Autre record battu, celui d'une température nocturne avec plus de 30 degrés et demi relevé à Vivès dans les Pyrénées-Orientales dans la nuit du 8 au 9 juillet. Du foot pour finir et objectif Ligue des Champions pour les Lyonnais. L'OL se déplace sur la pelouse du Sparta Prague pour le tour préliminaire des barrages. Les Lyonnais n'ont plus disputé une campagne de Ligue des Champions depuis la saison 2019-2020. Coup d'envoi du match aller ce soir à 20h. Et c'est la fin de ce rendez-vous d'information. Bonne fin d'après-midi.

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3: Bonsoir. 14 000 départs de feu depuis le début de la saison. Le dernier bilan du ministre de l'Intérieur, Laurent Nunez, évoque aussi plus de 400 interpellations liées à ces incendies. Le plus dévastateur, c'est celui de Gironde. Plus de 40 000 hectares parcourus. Et depuis hier, la vie reprend peu à peu aux Porges. Après 12 jours d'évacuation, les habitants ont été autorisés à rentrer chez eux pour ceux qui ont la chance d'avoir toujours leur maison. Car dans ce village, 183 habitations ont été réduites en cendres. Adjointe à la mairie du Porge, Agnès Luron nous raconte le retour dans sa commune totalement méconnaissable.
4: Déjà, c'était un paysage de désolation. Moi, je vous avouerai que les larmes sont venues assez rapidement. On a été obligé un petit peu de voir au niveau de l'avenue du bassin d'Arcachon. Et là, ça a été vraiment incompréhensif. Parce que des maisons brûlées, pas de maisons brûlées, des maisons brûlées, pas de maisons brûlées. Et là, on n'a pas compris. On s'est dit, mais pourquoi celle-là, elle est restée sur pied, or que les deux autres à côté sont brûlées. Puis on se met à la place des gens. On se met à la place des gens. On se dit, mais moi, j'arrive, je vois ma maison comme ça, mais je fais une dépression.
3: Et la mairie du Porge a appelé à suspendre les dons destinés aux sinistrés après un afflux important et la saturation de leur capacité de stockage. La municipalité remercie face à cet immense élan de solidarité. Dans la Drôme, plus de 150 hectares ont brûlé depuis hier dans le secteur de Die. 410 pompiers sont mobilisés, mais aussi d'importants moyens aériens. Des incendies favorisés par les chaleurs extrêmes. Selon Météo France, le mois de juillet a été le plus chaud jamais enregistré. 24,9 degrés relevés en moyenne, c'est plus qu'en août 2003. Ce soir, on a encore 16 départements du Sud-Est en vigilance orange canicule. Et puis en rugby, c'est désormais officiel. Thomas Ramos quitte le Stade toulousain pour rejoindre le Racing. L'international français s'engage pour 3 saisons et il évoque une décision particulièrement difficile à prendre. Lui qui était toulousain depuis ses débuts en 2014. Bonne fin de journée.

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Les annonces des manifestations, c'est tout de suite sur Radio Bellevue. Samedi à 20h30, le Festival des Abbayes vous donne rendez-vous dans le cadre prestigieux de l'abbaye d'Étival Clairefontaine. La violoniste Elsa Gréter et le pianiste David Lively vous proposent leur programme Regards croisés, un dialogue musical captivant et vibrant de couleurs. Pour réserver vos places, rendez-vous dans vos offices du tourisme ou en ligne sur billetterie.vauges-porte-alsace.fr. Le 17 juillet 2016, l'œuvre architecturale de Le Corbusier faisait son entrée au patrimoine mondial de l'UNESCO. Parmi ses chefs-d'œuvre figure un trésor local d'exception, l'usine Duval, le seul et unique bâtiment industriel édifié par le célèbre architecte suisse. Conçue comme une véritable usine verte, elle incarne une vision moderne combinant innovation, fonctionnalité et qualité de vie au travail. Le musée Pierre Noël vous propose pour ses 10 ans de plonger dans l'histoire de sa conception grâce à des photographies d'époque et une maquette détaillant ses principes architecturaux. Une immersion à petite échelle idéale pour appréhender le génie de Le Corbusier. En sortant du musée à quelques pas de là, vous pourrez vous rendre sur la place aménagée devant l'usine pour admirer l'édifice en réel et apprécier toute la richesse de ses lignes, de ses volumes et de ses détails en toute connaissance de cause. Une belle occasion de poser un autre regard sur ce patrimoine d'exception qui fait la fierté de Saint-Dié. Connaissez-vous vraiment les 5 villes de l'Union européenne jumelées avec Saint-Dié ? Cet été, partez à la découverte des cités sœurs grâce à la réédition d'une formidable exposition réalisée à l'origine dans le cadre du Festival international de géographie. C'est l'occasion idéale d'en apprendre plus sur l'histoire européenne de Saint-Dié, tout en poussant les portes du magnifique cloître de la cathédrale. L'exposition est à découvrir jusqu'au 7 septembre de 9h30 à 18h30. Alors n'hésitez pas à faire cette belle sortie culturelle au frais et à redécouvrir le patrimoine et l'histoire de Saint-Dié au cloître de la cathédrale. Dans du sang, mercredi à la salle des fêtes de Corcieux de 16h à 19h30. Vous pourrez également donner votre sang à la salle des fêtes Beauregard de Raon-l'Étape vendredi de 16h à 19h30. Si vous aussi souhaitez passer votre annonce à l'antenne de Radio Bellevue, n'hésitez pas, appelez-moi au 03 29 57 37 74 du lundi au vendredi.

Eh bien, bonsoir à toutes et bonsoir à toutes. Vous êtes bien en compagnie de votre animateur Jacques sur le 102 FM et le 93.5 Radio Bellevue. Mais je ne suis pas dans les studios ce soir. Cette émission est enregistrée.

Voilà, vous venez d'entendre Caprice, c'est fini. Et on va continuer avec du Frédéric Buch avec une samba qui sera suivie du plâtre des montagnes.

toujours bien calé sur Radio Bellevue, toujours Jacques-Claire à votre compagnie pour une émission d'accordéon sans dédicace. Et on va continuer, vous venez d'entendre Jolie Marinette, et on va pour continuer avec Au Pays du Soleil qui sera suivi au Bal de mes rêves.

Voilà, vous venez d'entendre un morceau des années 70-80 avec Frida Papa. Et on va poursuivre avec la Chicana qui sera suivie de Amen Tout.

venez d'entendre donc Albert, et on va continuer avec Chapic, qui sera suivi d'une bonne bière interprétée par l'orchestre Chris Orchestra.

Voilà, donc vous venez d'écouter Claudie Lameunière, qui sera suivie d'un clin d'œil polka de Karine Fontaine, et un petit tour avec Marcel Azola et sa tournée.

Et voilà, vous venez d'entendre La fille mexicaine, et on va faire une petite série avec Erika. C'est tout simplement Les femmes sont belles, Babylone et le petit bonhomme en mousse.

Voilà, vous venez d'entendre la bidouillade et on va poursuivre avec du Franck Sall, la fête de Mexico, qui sera suivie des Portugaises à Sablé.

Et voilà, nous allons continuer maintenant avec une petite série de Daniel Roger avec ma belle Alsacienne, avec le Passo des Étoiles et la Valse des Montagnes, tout ça sur Radio Bellevue.

Voilà, vous venez d'entendre donc la gondole interprétée par Damien Poyard. Et on va continuer avec du Cyril Renaud avec la fête de la Mirabelle qui sera suivie avec Chachatouille.

Et voilà, donc vous venez d'entendre Mon Village Corrèze. Et on va continuer maintenant avec Claudie, avec Salut les amis, qui sera suivi d'un petit morceau de Denis Sembach.

Voilà, déjà 22h à la pendule de Radio Bellevue, encore une demi-heure à ma compagnie. Et pour faire cette dernière demi-heure, on va écouter du Guy Denis avec Que Sera Sera, qui sera suivi de Claudie, la Claudinette et le petit panier.

Et voilà, vous venez d'entendre donc le Père Mathieu. Et puis maintenant, on va continuer avec une série de Manu Blanchet. Tout ça sur Radio Bellevue.

Voilà, vous venez d'écouter donc une marche alsacienne. Et pour finir cette émission, on va faire du Jean-Désiré Bali avec Dans mes six jolies Vosges, qui sera suivi de mon générique. À bientôt sur les ondes de Radio Bellevue.

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